L'insouciance des années 70, fin 70, 79, les années disco avec Karen Sheryl, les robes à paillettes et tout ce qu'il faut. Show me the man enough. On continue dans le même style avec Covarea et cette nuit d'amour.

Nostalgie Party ce soir avec la star mondiale Patrick Hernandez. Chaque fois qu'il vient nous voir dans le studio de Nostalgie, super sympa, c'était Born to be Alive. Ne manquez pas tout à l'heure, dans un peu plus d'un quart d'heure, Nostalgie Eurodance, le phénomène des années 90, débarque à 23h sur Nostalgie tous les vendredis et samedis soirs. Vous allez halluciner ce soir. Restez avec nous, restez sur Nostalgie. Voici Regina, Baby Love.

0: Indispensable, Rick Casley, ce soir sur Nostalgie. Attention maintenant, passons à l'Eurodance, les années 90. Nostalgie. La folie. Tous les vendredis et samedis soirs, il est 23h. C'est Guillaume Aubert, on passe la soirée ensemble.
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0: Et c'est la folie tous les vendredis et samedis soirs. Parlez autour de vous, c'est Nostalgie. Eurodance mériterait même un bon reportage là-dessus. C'est vrai que on redécouvre des trucs complètement fous avec Double D qui arrive, Found Love. Il y a aussi Corona, Hysteric Ego, Want Love. Ou encore, vous connaissez Aqua et Barbie Girl, évidemment, qui arrivent tout de suite. Guillaume Aubert, je vous laisse tranquille jusqu'à minuit. Profitez-en.
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0: Nostalgie Eurodance, c'était trop bien. On recommence demain, tous les samedis d'ailleurs. C'était Guillaume Aubert.
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0: Et la soirée continue de plus belle avec le disco et la funk. Nostalgie disco funk maintenant avec Bon AM qui arrive. Il y a aussi Gloria Gaynor et plein de surprises. Belle nuit avec Nostalgie. Il est minuit. Bon week-end.
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